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passé de 21 minutes, mesdames et messieurs, chers amis. Vous êtes comme ça à l'écoute de la radio communautaire La Voix de l'Oti et Mettant depuis Sansanemango. Appelez-moi tant qu'au numéro depuis 5 heures. À l'animation, à la technique et à la programmation. Monsieur Idrissou Amidou à la direction de la radio mère. La 185, La Voix de l'Oti. Depuis 5 heures. Jacob Youssef qui nous parle, qui nous chante. Les bonnes versions, les bonnes manières, les réalités de la vie.

Zen dans deux minutes avec Jacob Youssef. La première chanson de Jacob Youssef, mesdames et messieurs, nous allons écouter nos spots de sensibilisation et les spots publicitaires. Ensuite, nous allons faire un tour dans la région des plateaux pour écouter un peu de d'Akpasse ou bien Akposso là. Après les chansons de Kamba, la région des plateaux. Et revenez dans la région des savanes pour écouter un peu de la chanson Moba. La voix de l'outil sans distinction d'ethnie, de religion. C'est ensemble qu'on peut construire notre cher pays, la nation togolaise. C'est ensemble qu'on peut construire la ville de Sansanemango, la commune de l'outil. En prônant la non-violence, la compréhension, la cohésion sociale, le vivre ensemble pour un mango uni et prospère. Bonjour à monsieur Fambaré Abdelkader depuis Gabou et toute la grande famille Fambaré Alimian, dit Ali King depuis la radio Espérance. Prompte guérison, bon rétablissement à vous. Bonne journée.

Robin Saint-Bouanin que nous appelons. Nansoro Nakiaba. La famille Nansoro de Saint-Bouanin, bonjour à vous tous de la part de Tanko Mounir.

de papa, ancien Nassakou depuis Gandou. Ancien Nassakou depuis Gandou, bonjour à vous. Merci d'être là avec nous sur la radio communautaire. La fréquence à 85. La voix de l'outil vous dit comme ça, merci infiniment pour tout ce que vous faites. C'est pas facile, papa. La grande famille, Nassakou de Gandou, de Mango

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Alors vous êtes en compagnie de monsieur Dusa Amidou, qui a reçu bien la direction de cette radio. 24h sur 24, à la programmation de la mise en onde, recevez mes sincères civilités, boss, Nassour, tant que Mouniro, mesdames et messieurs. C'est lui qui assure la qualité des sons. La personne assise confortablement dans le studio bleu de la radio Comité la voix de l'Outil pour vous fournir surtout une qualité des sons sur la 54.5 depuis 18h universel. La voix qui se cache derrière ce micro, appelez-moi tout simplement monsieur Napo, nous allons travailler. Je vais vous accompagner jusqu'à 14h universel, l'heure où je vous dirai bye bye. On va faire un clin d'œil.

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Auditeurs et auditrices de la radio communautaire La Voix de l'Oti, mesdames, mesdemoiselles et messieurs, bonsoir à vous toutes et à vous tous qui nous suivez actuellement et bienvenue dans l'émission Lecture pour tous.

Une fois encore, mesdames et messieurs, bonsoir à vous toutes et à vous tous qui nous suivez actuellement et bienvenue dans l'émission Lecture pour tous. Lecture pour tous, une émission de découverte des romans et de leurs auteurs. Mesdames et messieurs, dans cette optique de découverte des romans, hier nous terminions la découverte du roman intitulé L'arbre fétiche de l'auteur Jean Pliat. Et donc,

Voilà, mesdames et messieurs, tout au long des semaines à venir, le roman qui fera objet de notre découverte est intitulé « Allah n'est pas obligé » de l'auteur Amadou Kourouma. Mesdames et messieurs, nous avons déjà découvert un roman de ce même auteur, Amadou Kourouma. Amadou Kourouma, qui est né en Côte d'Ivoire en 1927, c'est un écrivain et il est

Donc, mesdames et messieurs, le roman qui fera objet de notre découverte tout au long des semaines à venir est édité aux éditions Seuil et compte 332 pages.

Donc, comme je le disais, le roman Allah n'est pas obligé est un roman de l'auteur Amadou Courman, publié le 12 août 2000 aux éditions Seuil, et un roman ayant reçu le prix Renaudot la même année, c'est-à-dire en 2000. Le livre a reçu également le prix Goncourt des lycéens et le prix Amerigo Vespucci. Mesdames et messieurs, de quoi s'agit-il dans le roman Allah n'est pas obligé? Dans le roman Allah n'est pas obligé, Birahima a une douzaine d'années et vit à Togobala en Côte d'Ivoire. C'est un enfant des rues, comme il le dit lui-même, un enfant de la rue sans peur ni reproche. Après la mort de sa mère, infirme, on lui conseille d'aller retrouver sa tante au Libéria. Personne ne se dévoue pour l'accompagner, mis à part Yakuba, le bandit boiteux, le multiplicateur des billets de banque, le féticheur musulman. Les voilà donc sur la route du Libéria. Très vite, ils se font enrôler dans différentes factions militaires ou rebelles, où Birahima devient enfant soldat avec tout ce que cela entraîne: drogue, meurtre, viol. Yakuba arrive facilement à se faire une place de féticheur auprès des bandits très croyants. D'aventure en aventure, Birahima et Yakuba vont traverser la Guinée, la Sierra Leone, le Libéria et enfin la Côte d'Ivoire.

qu'il y a guerre tribale dans un pays, cela signifie que des bandits de grand chemin se sont partagés le pays. Ils se sont partagés la richesse. Ils se sont partagés le territoire. Ils se sont partagés les hommes. Ils se sont partagés tout et tout et tout le monde entier les laisse faire. Tout le monde les laisse tuer librement les innocents, les enfants et les femmes. Mesdames et messieurs, voilà de quoi il s'agit dans le roman « Allah n'est pas obligé » de l'auteur Amadou Kourma. Très rapidement, mesdames et messieurs, nous allons ensemble nous lancer à la suite de la découverte du roman « Allah n'est pas obligé » de l'auteur Amadou Kourma qui nous présente des réalités de la guerre.

début de la découverte du roman Allah n'est pas obligé de l'auteur Amadou Kourma. Première partie. Je décide le titre définitif et complet de mon blablabla et Allah n'est pas obligé d'être juste dans toutes ces choses ici-bas. Voilà, je commence à compter mes salades. Et d'abord, et un, m'appelle Biraïma. Suis petit nègre, pas parce que je suis black et gosse. Non, je suis français. C'est comme ça. Même arabe, chinois, blanc, russe, si on parle mal le français, on dit qu'on parle petit nègre.

C'est la loi du français de tous les jours qui veut ça. Et deux, mon oncle n'est rien, même pas le père d'une vieille grand-mère. C'est comme ça, on dit, un nègre noir africain indigène, quand une chose ne vaut rien. On dit que ça vaut pas le père d'une vieille grand-mère, parce que le père de la grand-mère, foutu et malingre, ne fait pas de bruit et ne sent pas très, très mauvais. L'école ne vaut pas le père de la grand-mère, parce que, même avec la licence de l'université, on n'est pas fichu d'être infirmier ou instituteur dans une des républiques bananières corrompues de l'Afrique francophone. République bananière signifie apparemment démocratique, en fait régie par des intérêts privés, la corruption. Mais fréquenter jusqu'au cours élémentaire 2 n'est pas forcément autonome et mérifique. On connaît un peu, mais pas assez. On ressemble à ce que les nègres noirs africains indigènes appellent une galette aux deux faces braisées. On est plus villageois, sauvage comme les autres noirs nègres africains indigènes. On entend et comprend les noirs civilisés et les toubabs, sauf les anglais comme les américains noirs du Libéria. Mais on ignore géographie, grammaire, conjugaison, division et rédaction. On n'est pas fichu de gagner l'argent facilement comme agent de l'État dans une république foutue et corrompue comme en Guinée, en Côte d'Ivoire, etc. Et 3, je suis insolent, incorrect, comme barbe d'un bouc et parle comme un salopard. Je dis pas comme les nègres noirs africains indigènes, bien cravatés, merde, putain, salaud. J'emploie les mots malinqués comme faforo. Faforo signifie sexe de mon père ou du père ou de ton père. Comme nyamorodé. Nyamorodé signifie bâtard ou bâtardise. Comme wallahé. Wallahé signifie au nom d'Allah. Les malinqués, c'est ma race à moi. C'est la sorte de nègres noirs africains indigènes qui sont nombreux au nord de la Côte d'Ivoire, en Guinée et dans d'autres républiques bananières et foutues comme Gambie, Sierra Leone et Sénégal là-bas, etc. Et 4, je veux bien m'excuser de vous parler vis-à-vis comme ça, parce que je ne suis qu'un enfant, je suis 10 ou 12 ans, il y a deux grands-mères, 18, 8, et maman 10. Et je parle beaucoup. Un enfant poli écoute, ne garde pas la parole. Il ne cause pas comme un oiseau gendarme dans les branches de figuier. Ça, c'est pour les vieux aux barbes abondantes et blanches. C'est ce que dit le proverbe. Le genou ne porte jamais le chapeau quand la tête est sur le cou. C'est ça les coutumes au village. Mais moi, depuis longtemps, je m'en fous des coutumes du village, entendu que j'ai été au Libéria, que j'ai tué beaucoup de gens avec Kalachnikov ou Kalash et me suis bien camé.

et 5 pour raconter ma vie de merde, de bordel de vie dans un parler approximatif, un français passable. Pour ne pas mélanger les pédales dans les gros mots, je possède 4 dictionnaires. Primo, le dictionnaire Larousse et le Petit Robert. Secondo, l'inventaire des particularités lexicales du français en Afrique noire. Et tertio, le dictionnaire Araps. Ces dictionnaires me servent à chercher les gros mots, à vérifier les gros mots et surtout à les expliquer. Il faut expliquer parce que mon blablabla est à lire par toutes sortes de gens. Des toubabs, toubab signifie blanc, colons, des noirs indigènes, sauvages d'Afrique et des francophones de tout gabarit. Gabarit signifie genre. Le Larousse et le Petit Robert me permettent de chercher, de vérifier et d'expliquer les gros mots du français de France aux noirs nègres indigènes d'Afrique. L'inventaire des particularités lexicales du français d'Afrique explique les gros mots africains aux toubabs français de France. Le dictionnaire Araps explique les gros mots pidgin à tout francophone qui ne comprend rien de rien du pidgin. Comment j'ai pu avoir ces dictionnaires? Ça, c'est une longue histoire que je n'ai pas envie de raconter. Maintenant, je n'ai pas le temps. Je n'ai pas envie de me perdre dans du blablabla. Voilà, c'est tout. Afafaro, cul de mon papa. Et 6, c'est vrai, je suis pas chic et mignon. Je suis maudit parce que j'ai fait du mal à ma mère. Chez les nègres noirs africains indigènes, quand tu as fâché ta maman, et si elle est morte avec cette colère dans son cœur, elle te maudit. Tu as la malédiction et rien ne marche chez toi et avec toi. Je suis pas chic et mignon parce que je suis poursuivi par les Nyamas et plusieurs personnes. Nyama est un gros mot nègre, noir, africain, indigène qu'il faut expliquer aux Français blancs. Il signifie, d'après inventaire des particuliers lexicales du français en Afrique noire, l'ombre qui reste après le décès d'un individu. L'ombre qui devient une force immanente, mauvaise, qui suit l'auteur de celui qui a tué une personne innocente. Et moi, j'ai tué beaucoup d'innocents au Libéria et en Sierra Leone, où j'ai fait la guerre tribale, où j'ai été enfant soldat, où je me suis bien drogué aux drogues du... Je suis poursuivi par les Nyamas, donc tout se gâte chez moi et avec moi. Nyamordé, bâtardise. Me voilà présenté en 6 points, pas un seul de plus. En chair et en os, avec en plume, ma façon incorrecte et insolente de parler. Ce n'est pas en plume qu'il faut dire, mais en prime. Il faut expliquer en prime aux nègres, noirs, africains, indigènes qui ne comprennent rien à rien. D'après Larousse, en prime signifie ce qu'on dit en plus en arabe. En arabe. Voilà ce que je suis. C'est pas un tableau réjouissant. Maintenant, après m'être présenté, je vais vraiment compter ma vie de merde de damné. Asseyez-vous et écoutez-moi et écrivez tout et tout. Allah n'est pas obligé d'être juste dans toutes ces choses. Fafaro, sexe de mon papa. Avant de débarquer au Libéria, j'étais un enfant sans peur ni reproche. Je dormais partout, chapardais tout et partout pour manger. Grand-mère me cherchait des jours et des jours. C'est ce qu'on appelle un enfant de la rue. J'étais un enfant de la rue. Avant d'être un enfant de la rue, j'étais à l'école. Avant ça, j'étais un Bilakoro au village de Togobala. Bilakoro signifie, d'après l'inventaire des particularités lexicales, garçon non circoncis. Je courais dans les rigoles, j'allais au champ, je chassais les souris et les oiseaux dans la brousse.
un vrai enfant nègre noir africain broussard. Avant tout ça, j'étais un gosse dans la case avec maman. Le gosse, il courait entre la case de maman et la case de grand-mère. Avant tout ça, j'ai marché à quatre pattes dans la case de maman. Avant de marcher à quatre pattes, j'étais dans le ventre de ma mère. Avant ça, j'étais peut-être dans le vent, peut-être un serpent, peut-être dans l'eau. On est toujours quelque chose comme serpent, arbre, bétail, ou homme, ou femme, avant d'entrer dans le ventre de sa maman. On appelle ça la vie avant la vie. J'ai vécu la vie avant la vie. Nyamogode, bâtardise. La première chose qui est dans mon intérieur, en français correct, on ne dit pas dans l'intérieur, mais dans la tête. La chose que j'ai dans l'intérieur ou dans la tête quand je pense à la case de ma mère, c'est le feu, la brûlure de la braise, un tisson de feu. Je sais pas le nombre de mois que j'ai, que j'étais au temps où je me suis braisé l'avant-bras. Braisé signifie dans l'inventaire des particularités lexicales cure à la braise. Ma maman n'avait pas compté mon âge et mes mois. Elle n'en avait pas le loisir vu qu'elle souffrait tout le temps, pleurait tout le temps. J'ai oublié de vous dire quelque chose de fondamental, de formidablement important. Ma maman marchait sur les fesses, Malahé, au nom d'Allah, sur les deux fesses. Elle s'appuyait sur les deux mains et la jambe gauche. La jambe gauche, elle était malingre comme un bâton de berger. La jambe droite, qu'elle appelait sa tête de serpent écrasé, était coupée, handicapée par l'ulcère. L'ulcère, d'après mon dictionnaire Larousse, est une plaie persistante avec écoulement de pus. C'est comme ça on appelle une plaie à la jambe qui ne guérit jamais et qui finit par tuer la malade. L'ulcère de maman était dans des feuilles émitouflées, dans du vieux pagne. Émitouflé signifie, d'après Larousse, enveloppé. La jambe droite était toujours suspendue en l'air. Maman avançait par à coup sur les fesses comme une chenille. Par à coup, c'est l'arrêt brusque suivi d'une reprise brutale. Moi, je marchais à quatre pattes. Je me le rappelle, je peux le compter, mais je n'aime pas le dire à tout le monde. Parce que c'est un secret. Parce que quand je le compte, je tremble de douleur comme un peureux par la brûlure de feu dans ma chair. Je courais, tournais à quatre pattes. Elle me poursuivait. J'allais plus vite qu'elle. Elle me poursuivait. Sa jambe droite en l'air, elle allait sur les fesses par à coup. En s'appuyant sur les bras, je suis allé trop vite, trop loin. Je ne voulais pas me faire rattraper. J'ai foncé, j'ai bousculé dans la braise ardente. La braise ardente a fait son travail. Elle a grillé mon bras. Elle a grillé le bras d'un pauvre enfant comme moi, parce que Allah n'est pas obligé d'être juste dans toutes les choses qu'il fait. La cicatrice est toujours là sur mon bras. Elle est toujours dans ma tête et dans mon ventre, disent les Africains noirs, et dans mon cœur. Elle est

Larousse, Nyamorodé, Bata. Donc, quand j'étais un enfant mignon, au centre de mon enfance, il y avait l'ulcère qui mangeait et pourrissait la jambe droite de ma mère. L'ulcère pilotait ma mère. Piloter, c'est guider dans un lieu. L'ulcère pilotait ma mère et nous tous. Et autour de ma mère et dans le bras, le foyer fumait, on tissonnait. Tissonner, c'est remuer les tissons d'un feu pour la tisser. Autour du foyer des canaris. Canaris signifie, après l'inventaire des particularités lexicales, vase en terre cuite de fabrication artisanale. Encore des canaris, toujours des canaris, pleins de décoction. Décoction, c'est la solution obtenue par l'action de l'eau bouillante sur des plantes. Des décoctions pour laver l'ulcère de maman. Au fond de la case, des canaris s'alignaient encore contre le mur. Entre les canaris et le foyer, il y avait ma mère et son ulcère dans la natte. Il y avait moi, il y avait le féticheur, le chasseur et guérisseur Bala aussi. Bala était le guérisseur de ma maman. C'était un type chic, formidable. Sa connaissait trop de pays et de choses. Allah lui avait donné sans autre chance, qualité et possibilité incroyables. C'était un enfranchi. C'est comme ça qu'on appelle un ancien esclave libéré d'après Larousse. C'était un danson bas. C'est comme ça qu'on appelle un maître chasseur qui a déjà tué un fauve noir et un génie malfaisant d'après l'inventaire des particularités lexicales. C'est un kafré. C'est comme ça qu'on appelle un homme qui refuse la religion musulmane et qui est plein de fétiches d'après les inventaires des particularités lexicales. Il a refusé de brûler ses idoles, donc n'est pas musulman. Ne fait pas les 5 prières par jour, ne jeûne pas un mois par an. Le jour de sa mort, aucun musulman ne doit aller à son enterrement et on ne doit pas l'enterrer dans le cimetière musulman. Et personne strictement signifie rigoureux, qui ne laisse aucune latitude. Strictement, personne ne doit manger ce qu'il a égorgé. Bala était le seul Bambara. Bambara signifie celui qui a refusé. Le seul kafri du village. Tout le monde le craignait. Il avait le cou, les bras, les cheveux et les poches tout pleines de gris-gris. Aucun villageois ne devait aller chez lui. Mais en réalité, tout le monde entrait dans sa case la nuit et même parfois le jour parce qu'il pratiquait la sorcellerie, la médecine traditionnelle, la magie et mille autres pratiques extravagantes. Extravagant signifie qui dépasse exagérément la mesure. Tout ce que je parle et déconner, c'est faire ou dire des bêtises et que je bafouillerai. C'est lui qui me l'a enseigné. Il faut toujours remercier l'arbre à karité sous lequel on a ramassé beaucoup de bons fruits pendant la bonne saison. Moi, je ne serai jamais ingrat envers Bala, Faforo, sexe de son père, Nyamorodé, Bata. La case de ma maman s'ouvrait par deux portes. La grande porte sur la concession de la famille et la petite sur l'enclos. À quatre pattes, je roulais partout, m'accrochais à tout. Des fois, je tombais dans l'ulcère. Maman hurlait de douleur. L'ulcère saignait. Maman hurlait comme l'hyène dont les pattes sont coincées dans les dents d'un gros piège à loup. Elle pleurait. Elle avait trop de larmes, toujours des larmes dans le profond du creux des yeux et des sanglots pleins, la gorge qui toujours l'étouffait. Arrête les larmes, arrête les sanglots, disait grand-mère. C'est Allah qui crée chacun de nous avec sa chance. Ses yeux,
sa taille et ses peines. Il t'a né avec les douleurs de l'ulcère. Il t'a donné de vivre tout ton séjour sur ces terres dans la natte, au fond d'une case près d'un foyer. Il faut redire Allah Kubaru. Il faut lui dire Allah Kubaru. Allah Kubaru, Allah est grand. Allah ne donne pas de fatigue sans raison. Il te fait souffrir sur terre pour te purifier et t'accorder demain le paradis, le bonheur éternel. Elle essuyait ses larmes, avalait les sanglots. Nous recommencions nos jeux. Nous commencions à nous poursuivre dans la case. Et un autre matin, elle arrêtait de jouer et pleurait de douleur et s'étranglait de sanglots. Tu devrais, au lieu de te plaindre, prier Allah Kubaru, Allah Kubaru. Tu devrais remercier Allah de sa bonté. Il t'a frappé ici sur terre pour des jours limités de douleur, des douleurs mille fois inférieures à celles de l'enfer. Les douleurs de l'enfer que les autres condamnés, mécréants et méchants souffriront pour l'éternité. Grand-mère disait cela et demandait à ma maman de prier. Maman essuyait encore les larmes et priait avec grand-mère. Quand mon bras a brisé, maman a trop pleuré, a trop gonflé la gorge et la poitrine avec des sanglots. Grand-mère et mon père sont venus tous les deux. Ils se sont fâchés tous les deux, ont réprimandé tous les deux ma mère. C'est une autre épreuve d'Allah. Épreuve signifie ce qui permet de juger la valeur d'une personne. C'est parce que Allah te réserve un bonheur supplémentaire dans son paradis qu'il te frappe encore sur terre ici d'un malheur complémentaire. Ma maman a essuyé les larmes, a avalé les sanglots et a dit des prières avec grand-mère et maman et moi avons repris nos jeux. Bala disait qu'un enfant n'abandonne pas la case de sa maman à cause des odeurs d'un paix. Je n'ai jamais craint les odeurs de ma maman. Il y avait dans la case toutes les puanteurs, le paix, la merde, le pipi, l'infection de l'ulcère, l'acre de la fumée et les odeurs du guérisseur Bala. Mais moi, je ne les sentais pas. Ça ne me faisait pas vomir. Toutes les odeurs de ma maman et de Bala avaient du bon pour moi. J'en avais l'habitude. C'est dans ces odeurs que j'ai mieux mangé, mieux dormi. C'est ce qu'on appelle le milieu naturel dans lequel chaque espèce vit. La case de maman avec ses odeurs a été mon milieu naturel.

Mesdames et messieurs, auditeurs et auditrices de la radio communautaire La Voix de l'Oti, nous voici à la fin de cette séquence de découverte du roman « Allah n'est pas obligé » de l'auteur Amadou Kourma de ce jour. Ce roman, mesdames et messieurs, que nous avons commencé par découvrir aujourd'hui, nous présente le récit de la vie d'un jeune homme nommé Biraïma, qui, après la mort de sa mère, devient très tôt enfant soldat au Libéria, en Sierra Leone et en Guinée, avant d'arriver en Côte d'Ivoire. Voilà donc, mesdames et messieurs, c'est sur ces mots que nous allons refermer cette séquence de découverte de ce jour, tout en nous donnant rendez-vous à lundi pour la suite de la découverte du roman « Allah n'est pas obligé » de l'auteur Amadou Kourma. Mesdames et messieurs, pour vous accompagner tout au long de cette émission, l'équipe était composée comme suit. À la direction de cette radio, M. Idrissou Amidou, à la programmation et à la mise en onde, M. Jean-Paul Newman Nanakan, et à la présentation, Frédéric Kumbogle. Mesdames et messieurs, une fois encore, nous vous disons un sincère merci pour votre fidélité d'écoute sur la chaîne Mère de l'Oti, la 104.5. Nous voici donc à la fin de cette séquence, mesdames et messieurs. Nous vous donnons rendez-vous lundi, même heure, même fréquence, pour la suite de la découverte du roman « Allah n'est pas obligé » de l'auteur Amadou Kourma. D'ici là, mesdames et messieurs, portez-vous bien. Bon début de week-end par anticipation à toutes et à tous. Et une fois encore, merci pour votre fidélité.

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Auditeurs, auditrices de la voix de l'étude mettant du sens à Mango, mesdames, mesdames et messieurs, il sonne 21h page de 15 minutes à la voix de l'étude. L'heure de votre émission, l'émission La Nostalgie. Votre commandant de bord, c'est Faux Victor. Nous sommes ensemble jusqu'à 0h.

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